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1: L'heure du journal, bonjour Jeanne Bartoli.
3: Et bonjour Andréane et bonjour à tous.
1: Des frappes américaines limitées dans le sud de l'Iran cette nuit.
3: Et les États-Unis affirment qu'un accord est toujours possible avec le régime iranien. On va décrypter cette nouvelle séquence avec Edouard Maï, notre correspondant aux États-Unis, dans un instant. À la une aussi, l'épidémie d'Ebola et le patron de l'Organisation mondiale de la santé attendu en République démocratique du Congo. Aujourd'hui, l'OMS qui juge l'épidémie extrêmement grave et difficile à gérer, elle appelle les États voisins de la RDC à agir immédiatement. La présidente de la Commission européenne, Ursula von der Leyen, en visite en Lituanie aujourd'hui. Objectif, rassurer les États baltes, pays européens les plus proches géographiquement de la Russie. En France, c'est le premier procès public depuis le début du scandale de violences sexuelles dans le périscolaire. Il s'ouvre aujourd'hui à Paris et puis on reviendra sur la disparition d'un grand nom du jazz, l'américain Sonny Rollins, s'est éteint à l'âge de 95 ans.
1: L'armée américaine maintient la pression sur le régime iranien.
3: Et les négociations entre Téhéran et Washington ont progressé ces derniers jours, mais toujours pas d'annonce d'accord. Les négociations se poursuivent et c'est dans ce contexte que l'armée américaine a mené cette nuit des frappes qualifiées immédiatement de défensives par Washington et dont l'ampleur semble très limitée. Edouard Maï, vous êtes l'un de nos correspondants aux États-Unis. Bonjour.
4: Bonjour à tous.
3: Qu'est-ce qu'on sait précisément, Edouard, de ces frappes menées cette nuit ?
4: Alors, ce sont des frappes d'autodéfense, a annoncé le commandement central américain. Des frappes menées dans la région de Bandar Abbas, dans le sud de l'Iran, zone où se trouve la principale base navale du pays, selon la déclaration du porte-parole du commandement central. L'objectif était de protéger les troupes américaines de menaces iraniennes. Les cibles étaient des sites de lancement de missiles et des navires iraniens en train de placer des mines, toujours selon les États-Unis. L'armée assure avoir fait preuve de retenue compte tenu du cessez-le-feu et une source a confié aux médias ABC que les frappes étaient très limitées.
3: Et des frappes très limitées, Edouard, est-ce qu'elles sont en mesure aujourd'hui de remettre en cause les négociations ?
4: Alors pour l'instant, la Maison-Blanche n'a pas réagi au sujet des négociations. Tout laisse à penser qu'elle continue comme si de rien n'était. Lundi matin, Donald Trump a dit que les négociations avançaient bien, puis il a haussé le ton sur son réseau social, affirmant que l'uranium enrichi iranien devrait être remis aux États-Unis immédiatement, sinon détruit. Et il s'est également défendu contre des critiques, y compris d'élus républicains, qui estiment que l'accord pourrait être désavantageux pour les États-Unis.
3: Edouard Maï pour ses précisions en ligne d'Atlanta. Et parmi les points de blocage, on en parlait à l'instant, le nucléaire, mais aussi le dégel des avoirs iraniens et la situation au Liban où l'armée israélienne poursuit ses bombardements meurtriers contre le Hezbollah libanais.
1: Et parmi les pays qui paient le plus cher ce conflit au Moyen-Orient, il y a les monarchies du Golfe.
3: Mais des pétromonarchies qui ne veulent pas d'une reprise de la guerre. De son côté, Donald Trump aimerait signer un accord de paix régional qui comprendrait la normalisation des relations avec Israël, en particulier par l'Arabie Saoudite et le Qatar. Ce sont les fameux accords dits d'Abraham, datant du premier mandat de Donald Trump, déjà signé par les Émirats et Bahreïn notamment. Mais pour Akram Zawi, chercheur associé en géopolitique au think tank ORF Middle East, les conditions ne semblent pas réunies aujourd'hui pour la signature de ces accords par Riyad et par Doha.
5: Vous avez peut-être un élément de risque, je dirais, réputationnel pour l'Arabie Saoudite.

0: dites aussi, qui a cherché à beaucoup prendre son temps, notamment sous l'administration Biden, pour normaliser ses relations avec Israël, parce qu'il cherchait des garanties de sécurité d'abord, le développement d'un programme nucléaire civil, et puis troisièmement, une voie crédible vers l'établissement d'un État palestinien. Et donc aujourd'hui, renoncer à cela, alors que concrètement la situation non seulement n'a pas changé dans les territoires palestiniens, mais s'est davantage dégradée, ça serait un gros coup porté au crédit, à la parole des dirigeants de ces pays. Donc c'est un risque conséquent.
1: Et le chercheur Akram Zawi, joint par Claudia Bertram, et a noté toujours concernant la situation au Moyen-Orient que les bourses européennes ont débuté leur séance dans le vert ce matin. Les marchés qui semblent retenir les avancées dans les négociations plus que les frappes américaines de cette nuit.
2: Et cette situation au Moyen-Orient a bien sûr de nombreuses conséquences sur l'économie mondiale. Pour en parler, notre grand invité international ce matin, Stéphane Boujnah, le président du directoire d'Euronext, principale plateforme boursière de la zone euro. Il répond à Arnaud Pontus à 8h20. Le patron de l'OMS, Jeanne, attendu aujourd'hui en RDC.
1: Et qui fait face à une épidémie d'Ebola qui continue de prendre de l'ampleur. Tedros Adhanom Ghebreyesus, qui estime que la situation est extrêmement grave, difficile à gérer. Il appelle les États voisins à agir immédiatement. Hier, ce sont les ministres de l'Africa CDC, l'institution autonome de santé de l'Union africaine, qui se réunissait pour faire le point. Le message est clair, cette épidémie est l'une des plus larges et plus rapides que la région ait connue. Près de 319 millions de dollars sont demandés. Plus des deux tiers des fonds ont déjà été levés, mais cela ne suffira pas sur le long terme, patient Ligaudy.
3: Pas de vaccin, pas de traitement approuvé pour cette souche. La riposte repose jusque-là sur ce qu'on peut faire avec des moyens humains et logistiques. 318 millions de dollars sont demandés pour 6 mois, budget initial. La RDC et l'Ouganda, les deux pays directement touchés, recevront 84% de cette enveloppe. Les 54 millions restants iront à 10 pays voisins pour qu'ils se préparent avant que le virus n'atteigne leurs frontières. 207 millions sont déjà sécurisés au 23 mai. Le gouvernement congolais a annoncé avoir débloqué 20 millions de son propre budget. Alors, où ira les gros de cet argent? D'abord, protéger le soignant, désinfecter, accompagner dignement les morts, 70 millions. Soigner les malades et chercher de vaccins, 56 millions chacun. Acheminer le matériel sur le terrain, 40 millions. La grande épidémie d'Ebola de 2018 à 2020 en RDC avait coûté 1,2 milliard de dollars. Mais les défis n'est pas seulement financier. Dans certaines zones de l'Ituri, par exemple, une personne sur trois ne croit pas à la réalité d'Ebola, selon Action Aid.
1: Les patients Ligaudy et le Rwanda ont annoncé le renforcement de mesures pour lutter contre la propagation d'Ebola, avec notamment une interdiction d'entrée de territoire pour les ressortissants étrangers ayant voyagé ou transité par la République démocratique du Congo dans les 30 derniers jours.
2: En Ukraine, c'est un compte à rebours angoissant qui a débuté hier.
1: Et la Russie a appelé hier les ressortissants étrangers vivant à Kiev, dont les personnels diplomatiques, à quitter la capitale ukrainienne avant de nouveaux bombardements de l'armée russe. Kiev appelle à ne pas céder au chantage russe. Et c'est dans ce contexte que la présidente de la Commission européenne, Ursula von der Leyen, est en visite aujourd'hui en Lituanie. Ursula von der Leyen venue réaffirmer le soutien de l'UE à ses pays membres les plus proches géographiquement du territoire russe. Les enjeux de cette visite avec Pierre Benazé à Bruxelles.
4: Le déplacement d'Ursula von der Leyen est avant tout destiné à montrer le soutien de l'UE au renforcement des capacités de défense des États baltes. La Russie et la Biélorussie portent la responsabilité directe des drones qui mettent en danger la vie et la sécurité des populations sur notre flanc oriental, affirme la présidente de la Commission. Les drones ukrainiens, égarés ou brouillés par la Russie, ont provoqué d'importantes perturbations à la fois en Finlande et dans les pays baltes, avec des alertes aériennes forçant par exemple les habitants de Vilnius à courir aux abris la semaine dernière et provoquant la chute du gouvernement letton la semaine précédente. Les États baltes sont les seuls anciens membres de l'URSS parmi les 27 pays de l'UE. Ils sont, en tant que tels, considérés par le Kremlin comme des terres irrédentes, des territoires qui devraient être réunis à la Russie. C'est en tout cas la crainte de l'Union européenne. Et pour l'UE, les trois pays baltes pourraient être la cible facile d'une éventuelle tentative du Kremlin de déstabiliser militairement les 27. Pierre Benazé, Bruxelles. 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
2: Au Venezuela, le directeur de la prison Barinas, limogé.
1: Et après la prise de contrôle de l'établissement par des détenus, c'était dimanche, des détenus qui dénoncent des conditions de détention dégradantes. Et depuis, la situation reste floue et les familles de ces détenus s'inquiètent. À Caracas, les précisions d'Alice Campagnol.
5: Après la mutinerie dans le centre pénitentiaire de Barinas dimanche, la confusion règne chez les familles des détenus qui, inquiètes, se sont regroupées devant la prison. Hier, des bus quittaient l'établissement avec des prisonniers à bord. Ces derniers s'étaient emparés des installations dimanche pour dénoncer les tortures dont ils auraient fait l'objet depuis la nomination d'un nouveau directeur. Réaction des autorités carcérales, le directeur en question a été écarté et le procureur de la République a annoncé l'ouverture d'une enquête pénale hier. Mais aucune autre information n'a filtré et les familles n'ont pas été informées de la destination de leurs proches. Dans quelle prison seront-ils transférés? Y a-t-il eu des morts? Pas de réponse. Les conditions de détention ont été maintes fois dénoncées au Venezuela et beaucoup d'ex-prisonniers ont raconté les tortures qu'ils ont subies derrière les barreaux. L'Observatoire vénézuélien des prisons décompte 15 personnes décédées en détention depuis le mois d'avril. Alice Campagnol, Caracas, RFI.
2: En France, Jeanne, il est jugé pour pas moins de 7 agressions sexuelles sur des enfants.
1: Un ex-animateur officiant dans les écoles à Paris sur le temps périscolaire comparaît aujourd'hui en plein scandale à Paris, mais aussi ailleurs en France. Depuis le début de l'année, 78 animateurs ont été suspendus rien que dans la capitale, dont 31 pour suspicion de violences sexuelles. Baptiste Coulon, il s'agit aujourd'hui du premier procès public depuis ces révélations.
6: C'est le refus des enfants de retourner à l'école qui alerte les parents, se remémore Anna Kopp, avocate de 6 familles dans ce dossier.
7: Des enfants qui sont totalement opposés et qui pleurent sur le trajet à la maison quand les parents viennent les chercher. Et ça commence toujours comme ça.
6: Du haut de leurs 3 ou 5 ans, ils décrivent les agressions qu'ils subissent. La parole se libère progressivement, explique Rebecca Royer, l'autre avocate des familles.
8: Tous les enfants ont dénoncé des faits extrêmement similaires qui se passaient toujours au même endroit, au même moment, venant du même animateur.
6: Les parents réagissent immédiatement. Plusieurs plaintes sont déposées et l'animateur est rapidement suspendu. Mais Rebecca Royer regrette qu'un premier signalement, 8 mois avant les faits dénoncés, soit resté sans réponse.
8: L'information est remontée jusque à la directrice du périscolaire. Et la directrice du périscolaire, donc la mairie, n'a rien fait. La seule chose qui a été faite, ça a été de déplacer cet animateur de la petite section à la moyenne section.
6: Un an après l'ouverture de l'enquête, les familles regrettent toujours le manque d'accompagnement, notamment de la mairie de Paris, expliquent les deux avocates. Avec ce procès, elles espèrent faire bouger les lignes en France et à Paris, où 84 écoles maternelles font l'objet d'enquêtes pour des suspicions de violence.
1: Baptiste Coulon, en plus bref, toujours en France, la température monte encore aujourd'hui, au lendemain d'un jour de mai historiquement chaud. Le réchauffement climatique qui accélère, multiplie et prolonge ces épisodes caniculaires. Il a fait hier jusqu'à 34 degrés à Paris. Et puis il est rentré au Panthéon du jazz. On a appris cette nuit la disparition de Sonny Rollins. Bonjour Olivier Roger.
9: Bonjour à tous.
1: Du service culture d'RFI. Merci de venir nous en parler. Sonny Rollins, Olivier, c'est l'un des derniers géants de l'âge d'or du jazz américain.
9: Oui, celui qu'on surnommait le Colosse. C'était le dernier des géants de cet âge d'or du jazz. Un âge d'or qui a vu naître les compagnons de scène de Sonny Rollins, Charlie Parker, John Coltrane ou encore Miles Davis, le trompettiste qui aurait eu 100 ans aujourd'hui. Sonny et Miles partageaient dès les années 50 la même envie de renverser la table dressée par Louis Armstrong, celle d'un jazz purement festif. Rollins est un homme curieux, il réinvente sans cesse ce qu'il est possible de faire avec un saxophone alto. C'est la marque de l'époque, celle d'une quête constante de nouveautés. Entre 1950 et 1960, aucun de mes albums ne se ressemble, disait-il. Rollins innove constamment, doté, il est vrai, d'une maîtrise technique hors du commun, acquise très tôt. Il a 8 ans quand ses parents lui offrent un saxophone. Ce musicien de génie est aussi un homme qui doute. Au milieu des années 70, une retraite spirituelle en Inde lui donne un second souffle et l'amène à privilégier la scène et les concerts fleuves qui deviendront sa passion, sa marque. Il a toujours eu une oreille sur son temps et sur les modes musicales, funk, R&B, mode.
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1: Merci de rester avec nous à l'écoute de RFI, les midis à Paris et 10h en temps universel. Le journal, c'est tout de suite avec vous. Gilles Moreau, Gilles, bonjour.
2: Bonjour Caroline Paré, bonjour à tous. Dans l'actualité, des accrochages entre Iraniens et Américains malgré d'apparents progrès dans les négociations pour amener la paix au Moyen-Orient. Des frappes ont visé des sites de missiles en Iran. Les Iraniens, eux, auraient abattu un drone américain. L'épidémie d'Ebola dans l'est de la RDC, elle est extrêmement grave et difficile à gérer selon le

0: Progrès dans les négociations, c'est l'un des points de blocage actuellement. L'Iran réclame le déblocage rapide d'une partie de ses fonds gelés à l'étranger. En particulier, la République islamique est dans l'impossibilité d'accéder à ses revenus issus du pétrole. Les sommes sont détenues dans des banques un peu partout dans le monde et le manque à gagner s'élèverait à des milliards de dollars. Il en est question, Aurélien Devernoy, lors d'une visite actuellement au Qatar d'une délégation iranienne.
1: La présence du gouverneur de la Banque centrale iranienne dans la délégation viserait en effet à obtenir le déblocage de tout ou partie de 6 milliards de dollars actuellement gelés dans un établissement financier de l'Émirat. Il s'agit de revenus pétroliers transférés en 2023 depuis la Corée du Sud, l'un des plus gros clients de l'Iran, suite à un accord de transfert de prisonniers entre Téhéran et Washington. Mais l'Iran avait vu ses fonds de nouveau bloqués quelques mois plus tard après les massacres du Hamas en Israël, le pays étant l'un des financiers du groupe islamiste palestinien. Téhéran souhaiterait le transfert de ses fonds dès la première étape de l'éventuel accord avec les États-Unis, l'Iran ayant beaucoup souffert ces derniers mois de son manque de devises. L'interdiction d'accès à ses avoirs détenus à l'étranger est depuis longtemps un des outils principaux de pression sur l'Iran. Il avait été utilisé entre 1979 et 1981 lors de la crise des otages américains, puis de nouveau dans les années 2000 et 2010 lors des négociations sur le nucléaire iranien. Après la signature de l'accord de 2015, Téhéran avait théoriquement recouvré cet accès, mais en se retirant du deal en 2018, Donald Trump avait provoqué un nouveau blocage des fonds.
0: Aurélien Devernoy du service économie de la rédaction. Le Sénégal est un pays sûr et viable et entend le rester. C'est la toute première déclaration du nouveau Premier ministre sénégalais, Amadou Al-Aminou Mohamed Lo. Cet ancien de la Banque centrale des États d'Afrique de l'Ouest a été nommé par le président Bassirou Diomaye Faye en remplacement d'Ousmane Sonko, qui lui a été limogé, qui pourrait prendre la présidence de l'Assemblée nationale. On en reparle plus en détail dans le journal de 13h. Également dans l'actualité africaine, l'épidémie d'Ebola dans l'est de la RDC. Elle est extrêmement grave et difficile à gérer, selon le patron de l'OMS, le docteur Tedros, attendu sur place ce mardi. Écoutons maintenant Mahmoud Ali Youssef, le président de la Commission de l'Union africaine. Pour lui, cette épidémie rappelle une vérité fondamentale. La sécurité sanitaire est désormais une question de souveraineté, de stabilité économique, de paix et sécurité continentale.
2: L'Afrique ne peut plus rester vulnérable face aux crises sanitaires répétitives. Il est inacceptable que 19 ans après l'identification du virus Ebola Bundibugyo, le monde ne dispose toujours ni de vaccin homologué, ni de traitement spécifique contre cette souche, car cette maladie n'a pas touché le monde occidental. Cette réalité doit nous interpeller collectivement. Nos populations ne doivent plus dépendre exclusivement des priorités, des financements, des chaînes d'approvisionnement et des capacités de production d'autres régions du monde pour protéger leur santé et leur vie. C'est pourquoi cette crise doit accélérer notre agenda de souveraineté sanitaire africain. Cette épidémie doit également être un signal d'alarme pour renforcer nos investissements dans la préparation aux pandémies. Nous devons accélérer le développement des instituts nationaux de santé publique, les centres d'opération d'urgence, les systèmes de surveillance, la génomique, les personnels de santé communautaire et surtout les capacités africaines de recherche, d'innovation et de fabrication locale.
0: Mahmoud Ali Youssef, président de la Commission de l'Union africaine. Les derniers bilans, eux, n'ont pas évolué. Près de 1000 cas suspects dans l'est de la RDC et plus de 200 morts potentiellement liés au virus Ebola. Il fait très chaud en Arabie Saoudite, c'est même par des températures caniculaires, au moins 45 degrés Celsius, que les musulmans poursuivent le Hajj, le grand pèlerinage annuel. Plus d'un million et demi d'entre eux devaient prier aujourd'hui sur le mont Arafat, étape phare de ce Hajj. C'est sur cette colline, située à environ 20 km de la Mecque, que le prophète Mahomet aurait prononcé son dernier sermon. En France, les révélations sur des cas de violence, notamment de violence sexuelle, se sont multipliées dans ce qu'on appelle le périscolaire, temps qui correspond au temps passé par l'enfant à l'école, mais en dehors des heures de classe. Désormais, certains doivent s'expliquer devant la justice, comme ce trentenaire, ex-animateur, jugé à partir d'aujourd'hui à Paris. Il est accusé d'agression sexuelle sur 7 enfants d'une école maternelle. C'est le premier procès public depuis les récentes révélations. Baptiste Coulon.
3: C'est le refus des enfants de retourner à l'école qui alerte les parents, se remémore Anna Kopp, avocate de 6 familles dans ce dossier.
4: Des enfants qui sont totalement opposés et qui pleurent sur le trajet à la maison quand les parents viennent les chercher. Et ça commence toujours comme ça.
3: Du haut de leurs 3 ou 5 ans, ils décrivent les agressions qu'ils subissent. La parole se libère progressivement, explique Rebecca Royer, l'autre avocate des familles.
5: Tous les enfants ont dénoncé des faits extrêmement similaires qui se passaient toujours au même endroit, au même moment, venant du même animateur.
3: Les parents réagissent immédiatement. Plusieurs plaintes sont déposées.

0: et l'animateur est rapidement suspendu. Mais Rebecca Royer regrette qu'un premier signalement, 8 mois avant les faits dénoncés, soit resté sans réponse.
1: L'information est remontée jusque à la directrice du périscolaire. Et la directrice du périscolaire, donc la mairie, n'a rien fait. La seule chose qui a été faite, ça a été de déplacer cet animateur de la petite section à la moyenne section.
0: Un an après l'ouverture de l'enquête, les familles regrettent toujours le manque d'accompagnement, notamment de la mairie de Paris, expliquent les deux avocates. Avec ce procès, elles espèrent faire bouger les lignes en France et à Paris, où 84 écoles maternelles font l'objet d'enquêtes pour des suspicions de violence.
2: Baptiste Coulon, et dans ce contexte, le gouvernement français présentera demain un projet de loi sur la protection de l'enfance qui sera inscrit au Parlement dès cet été, annonce du Premier ministre Sébastien Lecornu. De l'Angleterre à l'Italie, en passant par la France, une partie de l'Europe connaît une nouvelle journée de chaleur exceptionnelle pour un mois de mai. Les températures montent depuis plusieurs jours, entraînant des records au-delà des 30 degrés Celsius. En France, on dénombre 7 décès liés à cet épisode, dont au moins 5 noyades. Le phénomène est dû à un afflux d'air chaud venu d'Afrique du Nord. Il se retrouve piégé sous les hautes pressions d'un puissant anticyclone. Le tennis à Roland-Garros, c'est sur une défaite en 5-7 que Gaël Monfils a fait ses adieux au tournoi parisien. Vaillant mais vieillissant, le Français de 39 ans s'est incliné face à son compatriote Hugo Gaston. Aujourd'hui à Roland-Garros, suite et fin du premier tour avec notamment les entrées en lice du numéro 1 mondial Yannick Sinner et de la numéro 1 française Loïs Boisson, oui, demi-finaliste l'an dernier. Un mois encore d'un accident de car ce matin en Belgique, un car scolaire a été percuté par un train dans le nord de la Belgique. Le ministre de l'Intérieur belge annonce des victimes. Pour finir, la mort de Sonny Rollins, considéré comme le dernier des géants du jazz américain. Il s'est éteint à New York à l'âge de 95 ans. Ce saxophoniste hors pair aura participé à toutes les révolutions stylistiques du jazz dans les années 60 et 70. C'était aussi un homme de scène réputé pour ses concerts fleuves. Olivier Roger.
3: Celui que l'on surnommait le Colosse était le dernier des géants de l'âge d'or du jazz. Un âge d'or qui a vu naître les compagnons de scène de Sonny Rollins, Charlie Parker, John Coltrane ou encore Miles Davis, le trompettiste qui aurait eu 100 ans aujourd'hui. Sonny et Miles partageaient dès les années 50 la même envie de renverser la table dressée par Louis Armstrong, celle d'un jazz purement festif. Rollins est un homme curieux, il réinvente sans cesse ce qu'il est possible de faire avec un saxophone ténor. C'est la marque de l'époque, celle d'une quête constante de la nouveauté. Entre 1950 et 1960, aucun de mes albums ne se ressemble, disait-il. Rollins innove constamment, doté, il est vrai, d'une maîtrise technique hors du commun, acquise très tôt. Il a 8 ans quand ses parents lui offrent un saxophone. Ce musicien de génie est aussi un homme qui doute. Au milieu des années 70, une retraite spirituelle en Inde lui donne un second souffle et l'amène à privilégier la scène et les concerts fleuves qui deviendront sa passion, sa marque de fabrique. Il a toujours eu une oreille sur son temps et sur les modes musicaux, funk ou R&B, qu'il ne suivait pas forcément, mais qu'il aimait accompagner.

0: Voilà, Sonny Rollins disparaît à l'âge de 95 ans. Emmanuel Bastide, bonjour, c'est à vous
1: pour
0: 8 milliards de voisins.
1: On vous retrouve prochain journal dans 50 minutes chez nous. Nous parlons cuisine et
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Et dès qu'on s'éloigne du front de mer, les pins parasols et la végétation méditerranéenne vous accueillent. Mais il ne faut pas hésiter d'aller dans l'arrière-pays, car la côte a une forte densité, forte urbanisation. 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

17h. Sans 108 mètres d'altitude. Quelques branches de mimosa qui commencent à fleurir. Au bord d'une petite rivière qui serpente entre les massifs épais de végétation et de chênes lièges. Ses écorces boursouflées, donnant à l'arbre, au tronc de l'arbre, beaucoup de relief.

c'est le silence du monde végétal. Nulle brise de vent. Les oiseaux se sont tus. C'est lié à la baisse du jour et à la chute de température. Estérel de janvier, moment privilégié.

est un bon. 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

de la mer qui s'infiltre. 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

piste forestière de la Cadière. Forêt de l'Estérel. Réserve naturelle. Quelques kilomètres ont suffi pour passer des criques confidentielles avec la mer à ses chemins. Qui recouvre le massif

ces montagnes. Magnifiques. Bordées par le littoral. Sont fortement recherchées. Touristiquement parlant. C'est pourquoi il vaut mieux s'y promener hors saison.

suffisante et légère intimité. Et s'échapper des zones touristiques.

piquant végétal. Là. Sous les arbres et les taillis.

fois, selon l'angle du micro, on entend le bruit de fond de la route, de la corniche d'Estérel qui mène à Cannes. Quel contraste entre ce monde sauvage qui jouxte à quelques vingtaines de kilomètres l'agglomération de Cannes. Et de toutes les villas de milliardaires qu'il y a sur la côte, rien ne vaut ceci à mes oreilles.

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4: Ouais, ouais. Bonsoir.
1: Bonsoir, bonsoir tout le monde.
4: Todos buenos. Dorian, enchanté.
1: Nicolas. Garde RM Louis Pop, voilà, on est de retour, c'est en direct mais pour une petite heure, 13 mai 2026. Et voilà, donc programme bien chargé. Si on arrive à rentrer, il y a 14 morceaux, ce qui est beau. Quelques morceaux, comme d'habitude, par-ci par-là, du monde, à travers le monde. Et on va entamer direct, parce qu'il y a du lourd. Allez, on entame direct avec 4ème dimension, rap suisse, Nelio, donc un habitué de Garde RM Louis Pop depuis ses débuts. Parce que notre ami Nelio, il a sorti un album, et c'est assez rare pour le souligner, ça faisait un moment qu'il n'avait rien sorti. Et donc voilà, il nous a sorti un petit album à l'ancienne, il n'a pas bougé, Nelio, c'est toujours le même style. Cet album s'appelle, petit test, petite question, C3H5N309.
4: C'est la fission nucléaire, hydrogène non, en mode.
1: On est proche, mais c'est pas ça.
5: Code postal.
1: Ils viennent de Genève. Non, c'est la molécule, enfin, de la nitroglycérine.
5: Ah, ok.
1: Voilà. Mmh. Voilà. Donc c'est le nom de son album. C3H5N309. Enfin, O9, pardon. Et alors il a des morceaux un peu péchus avec des prods un peu énervés. Et là on va mettre des morceaux un peu plus boom bap à l'ancienne. Deux petits morceaux là, de même pas deux minutes. Donc on va commencer par l'intro, tout simplement. Bienvenue dans l'underground. Toujours très engagé, Nelio est là, toujours dans le même délire, toujours la même rage dans ses textes. Et le second morceau, ça va être Fée Verte, la fée, comme la fée quoi. Donc on écoute Nelio de 4ème dimension, bienvenue dans l'underground et Fée Verte.
6: 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On a beaucoup écrit là-dessus. 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

0: participer disparaissent.
1: Bon, eh ben oui, mais quatrième dimension, donc deux petits morceaux là, vraiment à la quatrième dimension. Et je vous ai pas dit, parce que tout ça c'est un libre téléchargement, parce que pour lui la musique n'est pas à vendre. Sur son site, quatrième dimension, donc tous ses albums à choper sur le site de la quatrième dimension avec un K.
2: Pas sur Deezer, hein, apparemment.
1: Ah non, non, non, c'est vraiment qu'à l'ancienne. Il y en a sur YouTube, bien sûr, mais après, c'est sur le site de 4ème Dimension. Bref.
2: Jolie découverte, merci.
1: Ah, ben écoute, il y a de quoi faire. On continue avec un autre petit morceau. Et là, pareil, un ancien aussi, ça fait un moment qu'on l'avait pas écouté. C'est le Sous-Marin, rappeur montpelliérain, mais qui a sorti un petit album avec son ami beatmaker Crimophonique, qui à l'époque aussi a rappé. Qui lui venait, qui venait de Corse et en même temps de Sète aussi, on ne sait plus trop où il est. Bref, ils ont sorti un album qui s'appelle Drive By, et ça c'est à choper sur le Bandcamp, je crois, du Sous-Marin. Donc rappeur avec un flow assez atypique, pareil, j'aime bien, j'aime beaucoup. Il a un peu touché à tout dans son style. Et là, le morceau c'est plus posé, c'est Main Theme, donc thème général qu'on est.
2: Ouais.
1: Bref.
2: Ouais.
1: Voilà, Main Theme, ben voilà, tout simplement le sous-marin avec
2: titre principal. Je
1: oui,
2: crois que c'est
1: ouais,
2: ça.
1: C'est ça. Exactement. Et ben c'est le titre principal. Il y a des petits morceaux sur YouTube pour aller checker ça. Sinon, vous pouvez aller choper l'album sur le Bandcamp du sous-marin Arracheur du Bitume. Voilà, je cherchais le nom de son groupe. C'était ça, Arracheur du Bitume, les Montpelliérains. On écoute.

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0: Voilà, donc c'était le sous-marin avec une prod de Crimophonique. Le morceau c'était Main Theme sur l'album Drive By.
1: Ouais, voilà, c'est là où on entame le voyage.
0: Un petit voyage.
1: Voilà, on va s'extirper. Alors je sais pas trop où, parce que le clip, je pense pas qu'il soit filmé dans le pays d'origine de la chanteuse.
0: Ah.
1: Dounana, son petit nom. C'est un single sorti en 2024. Et elle-même, elle est d'origine syrienne. Son nom de scène, c'est Siba. Et voilà. Et donc, le producteur du morceau, c'est Monkey Man. Le titre, je ne sais pas s'il y a de titre même. Je n'ai pas trouvé de titre. C'est Dounana. Oui, faut ouais, il n'y a pas de titre donné.
0: OK. Ouais,
1: mais voilà, c'est un clip, en fait, qui est en travelling. Donc, tout le long, on suit la chanteuse, donc, en train de rapper. Et elle longe tout un tas de personnes qui sont mis côte à côte et avec des regards. Et en fait, elle scande, elle chante en anglais. Non, elle chante en arabe.
0: Chante en arabe, avec des sous-titres en anglais.
1: Avec les sous-titres en anglais. Et voilà, c'est un morceau qui est dédié au peuple colonisé. Ça offre un écho global à tous ceux qui ont vu leur culture supprimée. C'est, donc on arrive à gratter un peu quelques traductions, à comprendre un peu ce qu'elle dit. Et c'est vrai que c'est un peu virulent, même son flow et son ton et tout, c'est rageux, ouais. Ça donne un charme au morceau, j'ai bien aimé, voilà. C'est un morceau qui est sorti il y a 2 ans, qui a beaucoup tourné sur les réseaux. Et j'ai pas vu d'autre chose hein, produite par cette personne, mais ça vaut le coup, voilà. Et c'est,
2: elle est vivante quand même.
1: Elle est quand même vivante, mais j'ai douté avec un halo aussi, avec un hologramme créé. Ah. Tu sais. Ouais, l'IA est capable de...
0: Le titre, je pense que c'est Dounana, en fait.
1: Et c'est Dounana.
0: Et la rappeuse, c'est Siba. Avec, voilà.
1: D'accord.
2: Oui.
1: Oui, on voit, il y a une certaine logique à
0: ouais.
1: ce que tu dis. voilà, donc c'est un texte qui dénonce les méfaits de la guerre et des peuples qui en oppriment d'autres, et c'est plutôt bien fait, on peut l'écouter. Dounana, le titre Dounana, chanté par Siba et produit par Monkey Man.
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0: Alright.
1: Oh, c'est passé hyper vite. Notre ami Sabi
2: Notre ami Siba. Siba, ouais, produit par Monkey Man et le morceau Dunana.
1: Qui veut dire. Ah, t'as
2: qui
1: pas
2: veut
1: cherché,
2: dire, je non, j'ai pas trouvé.
1: D'accord.
2: Il me semblait avoir. Ouais, non.
1: Bon, très bien. Allez, retour au rap français, pardon. Mm-hmm. Et là, on va écouter Grems. Et Grems, rappeur français, je salue John qui m'a fait découvrir, qui m'a dit il faut absolument que tu passes Grems. Alors, je suis allé écouter Grems parce que Grems, c'est un rappeur qui a commencé il y a. C'est un ancien, hein, ça fait, il a commencé début 2000. Il avait notamment un groupe avec Dizzy La Peste à l'époque. Mais c'est un peu un ovni. Carrément, hein. Parce que j'ai écouté un petit peu. Bon, je crois qu'il a fait plus de 11 albums. Honnêtement, j'ai vraiment pas tout accroché. C'est assez bizarre. Ça rappe hyper vite sur des prods hyper bizarres, un peu électro des fois. Mais il a quand même pas mal de renommée. Il est bien connu, mais bon, je connaissais pas. Mais là, il a sorti un album qui est pas trop dans sa tendance passée. C'est plutôt posé. L'album il s'appelle Trap Jazz. Voilà, donc c'est dans le texte, c'est dans le titre, c'est un peu trap, c'est un peu jazz. Et on va écouter un morceau qui s'appelle 12e symphonie, voilà, sur ce petit album qui est sorti ben là, récemment, il y a un mois ou deux. Et là, il a un petit featuring avec Robin, 2R. Donc, je crois qu'il a, un bandcamp, vous pouvez aller choper, il a plein de scuds de projets. Donc, vous pouvez aller checker ça, Grems, G-R-E-M-S, featuring Robin, 12e symphonie, sorti sur Trap Jazz.

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0: Oui, ben voilà, ben c'était bien posé, bien sympa. Notre ami Grems et Robin, qui est aussi beatmaker, Robin, et qui est d'ailleurs principalement beatmaker, et qui a fait d'ailleurs les beats de Grems. Et là, pour le coup, je crois que c'était Grems au beatmaking. Avec un morceau assez engagé, si on arrive à comprendre un petit peu les paroles, c'est pas mal, anti-flic plutôt. Donc, Grems, Robin, 12e symphonie, sortie sur Trap Jazz. On reste dans le rap français, Guillaume.
1: Ouais, tout à fait, on reste ici. Voilà, moi, j'ai envie de commencer en douceur avec un petit son là de Limsa Dolné, donc, qui s'appelle Fin de ce monde, et en featuring avec Isha, qui est lui un rappeur de Bruxelles, alors que Limsa Dolné, bah, il est Dolné,
0: ouais.
1: Sous bois. Voilà, donc c'est sorti ce son, Fin de ce monde, sur Bitume Caviar volume 2 en 2025. Il y a une trilogie là en cours. Donc, Bitume Caviar 2, volume 3, certainement sortira dans un an ou deux, j'imagine.
2: Mange bien le micro, Guillaume. Là. Tu regardes ton ordi, t'es pas dans la capsule.
1: Eh oui, je suis là. Donc, produit par Luxi, Hurricane et Vaker. Illisible le truc. et donc voilà, bon, j'ai hésité à la passer quand même celle-là. Parce
0: ouais,
1: que...
0: on sent que t'es sur la retenue
1: voilà.
0: Un peu là.
1: Ouais, j'avais dit non, puis oui, bon.
0: Putain, ils ont fait ensemble des morceaux, t'avais la ouais. Du choix quand même.
1: Bah écoute, non, je découvre, hein, là, okay. Voilà, je me mets au rap français, donc.
0: C'est bien.
1: Là, je la laisse parce qu'il y a une petite référence à Annie Cordy, j'aime bien. Et puis l'instru, elle est jolie. Voilà, c'est pour me prouver aussi que je kiffe pas que le sale non plus, quoi.
0: Ah.
1: Et ouais, t'as une mélodie assez planante, un peu comme celle de PNL, la ODD, tu vois. Avec,
0: alors,
1: je sais pas si c'est un son libre de droit qu'ils ont piqué sur Bandcamp, ça.
0: Ah.
1: Mais bon, en tout cas, ouais, c'est mignon. Bon, ça reste un son de Parigo, il y a des lyrics voilà, qui sont quand même clairs et sincères. Il se la joue un peu daron à Sagi, voilà, ça change un peu, quoi. C'est un peu déprimant, mais dans l'ensemble. Voilà, même si les lyrics sont pas ouf, ça change des minots là qui se prennent pour Al Pacino.
0: Bah allez, on va écouter ça.

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0: Ouais.
1: Bah voilà.
0: Bah hein, c'était sympa.
1: C'était pause.
0: Ouais, tranquille, c'était posé.
1: Voilà. Et yeah, ça prépare le terrain Isha pour un truc. Oui, pardon.
0: Non, non, c'était Isha et.
1: Isha et Limsa Dolmé, ouais.
0: En fin de seconde.
1: Voilà,
0: ça prépare le terrain pour.
1: Je sais pas si c'est ça. À mon avis, ça passe à la radio aussi.
0: Sur Skyrock.
1: Sur Skyrock, ouais. Donc, ouais, ça prépare le terrain pour. Pour Backseat de Kendrick Lamar. Donc, ça, ah, bon.
0: C'est pas le même délire, là.
1: Pareil, c'est passé à la radio, je pense, moult fois. Et c'est sorti en 2013 sur l'album Good Kid, Mad City. L'album où il y a sa gueule d'enfant là sur la pochette où il faisait tout ça à l'époque. Donc ça c'est, ouais, c'est un banger, hein, y a pas de problème. C'est une tuerie qui m'accompagne depuis 13 ans déjà. Je m'en rappelle dans les bouchons parisiens, j'écoutais ça de longue. Et accessoirement c'est produit par Hit-Boy qui a fait tant et tant pour mes cervicales qu'il soit remercié ici. Et ouais, voilà, ça parle de success story, des potes qui kiffent, un peu Niggas in Paris, tu vois, la Tour Eiffel, les Cars from Germany. Ouais, bon, c'est surtout le beat qui est monstrueux, qu'on retiendra. Donc voilà, je vous laisse faire votre opinion. Sachant que la version album, elle fait 4,45, mais voilà, ça passe toujours crème. Là, celle-là, elle est plus courte.
0: 3,32.

0: Kendrick Lamar.
1: Il est là.
0: Backseat Freestyle.
1: Backseat Freestyle.
2: Quelle année t'as dit là?
1: Ça, 2013.
2: Et ouais, ouais, ça fait 10 ans, 13 ans.
1: Ouais.
2: Ouais, ça commence.
3: Bon, un peu.
2: Ça a tourné.
0: Retour au rap français, on va passer deux morceaux. Là, dédicace à Crapaud, s'il nous écoute. Je sais qu'il nous écoute de temps en temps, ça fait plaisir. MC Circulaire et Boulos. Ça vous parle?
1: Excellent.
0: Et voilà. Donc, ils ont sorti deux morceaux là, récemment. Ils avaient déjà travaillé ensemble, ces deux énergumènes. Et là, ils ont fait deux morceaux assez différents, les deux. Avec des clips, c'est toujours dans le même délire.
1: BZH, la Bretagne en force.
0: Ouais, lui, c'est plutôt la Vendée, là où habitait Anna. D'ailleurs, si Anna elle nous écoute, où est originaire Anna La Ferté, je sais plus comment ça s'appelle.
1: Pas MC Circulaire, c'est la Bretagne.
0: Je crois que c'est... il me semble que c'est la Vendée.
1: Hein
0: ouais, ouais.
2: C'est un chouin.
0: Un chouin.
2: Un chouin.
0: Un chouin, ah oui, un chouin, oui, bien sûr. Oui, oui. Et
1: Du fou.
0: Oui, ouais. Voilà, voilà. La vraie France.
1: Voilà, on va aller le voir.
0: Bref, donc premier morceau, il va s'appeler Paradis, sur une prod de Craig, parce que c'est le beatmaker officiel maintenant, il me semble, avec Boulos, qui a fait pas mal de morceaux aussi. Bon, ils sont assez perchés, hein. Vous allez checker, de toute façon, vous connaissez. Et on va enchaîner avec un second morceau que tu connais, Guillaume. Le morceau, je sais pas si tu connais, mais le rappeur, tu dois le connaître, au moins que tu as la mémoire courte. Doe Smith.
1: Doe Smith.
0: Ouais.
1: Ouais. Ouais, ouais, ouais, ça me parle. C'est passé il y a pas longtemps.
0: Bah voilà, c'est ça. Mais du coup, je suis allé vérifier un petit peu là. Je suis allé checker. Il a sorti. Alors, je pense pas que le morceau que tu avais passé la fois dernière était sur l'album Ronin Del Viseur. Voilà, il a sorti un album avec notre ami Kyo Itachi qu'on a passé à la dernière fois. Ah, Kyo Itachi. Avec Doe Smith a sorti cet album Ronin Del Viseur qui est vraiment pas mal. Et il a fait un morceau qui s'appelle Delors. D-E-S-L-O-R-S, Delors. En fait, c'est un morceau featuring où on trouve Amobi, Kwaku et Cellule Vivante. Et en fait, Cellule Vivante, son ancien blaze, c'est Nocti. Et Nocti, c'est un rappeur que j'aimais beaucoup parce que c'est un rappeur du vieux groupe qui s'appelle Case Negre à l'époque. Voilà, j'aimais bien ce rappeur, j'aimais bien ce groupe à l'ancienne, avec des bons textes. Bref, un morceau sympathique. Donc sur cet album de Doe Smith sur des prods de Kyo Itachi qui est maintenant une valeur sûre. Hein.
1: Voilà, on est en confiance.
0: D'accord. Tout à fait. Donc on écoute ces deux morceaux. Alors premier morceau MC Circulaire et Boulos avec le morceau Paradis. Et le second morceau c'est Doe Smith featuring Amobi, Kwaku et Cellule Vivante sur une prod de Kyo Itachi. Dès lors.

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0: Bon, et voilà, on vient d'écouter donc là le morceau à l'instant d'Oe Smith featuring Amobe, Kwaku et Sylvie Vivant sur une prod de Kiyotashi. Le morceau c'était Dès lors. Et juste avant, c'était MC Circulaire et Boulos avec le morceau Paradis. Allez, on retourne
1: Sud-Europe du Sud.
0: Ouais, on traverse les Alpes.
1: Dans la botte. Dans la botte, on va retrouver Yomini Dimare, Les Hommes de la Mer. C'était un groupe, je parle au passé, c'était un groupe de rap italien composé de Fabri Fibra et du producteur Lato, actif de 1995 à 2004. Période durant laquelle il a produit ce groupe deux œuvres majeures, l'album studio Syndrome di Fine Millennio en 1999 et l'EP Lato et Fabri Fibra en 2004. Leur premier album, donc Syndrome di Fine Millennio, il est considéré comme un album majeur de la scène rap italienne de l'époque. Le groupe a également participé à la création du collectif Test & Mobili, qui a produit la mixtape Dynamite, dont je vais vous parler assez vite, plus tard, là, dans un par de la Les Flow, qui va revenir donc sur ce groupe et sur cette mixtape là qu'on écoutera donc dans cette prochaine émission du par de la Les Flow.
2: Cool, il y a un fil rouge qui a passé.
1: Il y a un fil rouge, il y a un petit pont, donc ça.
0: Lundi prochain,
1: donc vous aurez d'autres écoutes de ce groupe et du style italien quoi de l'époque. Hein, c'était donc en 99. Ça commence à dater et le morceau qu'on va écouter, c'est Vorei. Je crois que c'est Je veux.

0: Bien, uomini di mare.
1: Ouais, les hommes de la mer.
0: Vorrei.
1: Voilà, vorrei, je veux. C'était dans 99, voilà ce qui se faisait un peu sur la scène italienne, côté rap. Bon, c'était pas... Moi j'ai bien aimé, j'ai collé à leur style là, notamment ce morceau, et puis un autre que vous écouterez donc par de la LFO, très bientôt, lundi prochain.
0: Ok, bon, alors là je pense là, mais Nico, on va cutter des morceaux parce que là c'est bientôt moins 10, du coup il reste trop de morceaux. Donc là, normalement il y avait deux morceaux, mais on va... Dans lequel je vais garder.
2: Si, ça passe, ça passe.
0: Les trois morceaux, tu crois que ça va passer?
2: Oui,
0: là
2: oui, ça passe.
0: Parce que Guillaume, il parle beaucoup, hein.
2: Non, mais ça va passer.
0: Bon, ben, alors, je te fais confiance. Bon, ben, on va passer alors mes deux morceaux. le premier morceau, c'est Robs, un rappeur lyonnais. Qui, ça fait un moment, hein, Robs, qu'on n'avait pas entendu, qui a mis des petits morceaux par-ci, par-là. Et là, il va sortir un EP qui s'appelle l'EP Lanterne Fish. Et ça va sortir là, d'ici peu. Il a juste sorti un petit morceau qui s'appelle Affaires Sensibles sur une prod de Fuertos Prod. Voilà, il y a le petit clip, vous allez checker. Et second morceau, c'est Lou. Luch, ancien rappeur de LPI. Pareil, les anciens de Garde RM connaissent forcément. Et il nous salue parce que des fois il nous écoute. Donc s'il nous écoute, on le salue. Et je suis tombé sur sa page YouTube cachée. Parce que vu qu'il a changé son blaze, c'est impossible à trouver tout ça. Et il avait sorti quelques morceaux par-ci par-là, des petits freestyles. Et là, il avait sorti un morceau qui s'appelle « J'aimerais être au-dessus » sur une prod, une face B, que Guillaume, tu dois connaître, j'en suis sûr. Billy Wood et Kenny Segal.
3: Ah bah oui.
0: Et voilà.
3: Ah ouais.
0: Et voilà. Tu vois, ça va te plaire, ça va te plaire.
3: Trouvaille. Oh la trouvaille. Ah, la petite pépite.
0: Ah ça, c'est pépite, mais pépite de chez pépite, je te le dis. En plus, toujours des gros textes, notre ami Lou. Donc, je vous laisse apprécier ces deux morceaux qui sont différents dans le style, mais qui sont bons tous les deux, Robs et Lou.
4: Aujourd'hui, dans Affaires Sensibles, Marseille, 1973, quand le racisme tue en toute impunité. Début des années 70, cela fait une décennie que l'Algérie n'est plus française. Mais la guerre est encore dans tous les esprits. Dans les Bouches-du-Rhône en particulier, autour de Marseille, où se sont installés des travailleurs immigrés algériens et des rapatriés d'Algérie. Une communauté qui n'a pas pensé ni ses plaies, ni ses rancœurs.
5: Il y avait des familles, des copains, des amis qu'on a vécu ensemble dans le bâtiment, ils sont partis. Donc c'était tout épique.

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0: Bon, en tout cas, on vient d'écouter Lou sur une très grosse instru de Billy Woods et Kenny Segal. C'est Kenny Segal l'estru ou c'est Billy Woods qui rappe à la base et
1: c'est Billy Kenny Woods Segal. Et Kenny Segal, ouais, c'est le
0: beatmaker. Ok, d'accord. Voilà, donc vous pouvez choper ce morceau J'aimerais être au-dessus qui est chopable sur le YouTube de Lou, L-O-U. Et juste avant, c'était Robs avec le morceau Enfer Sensible sorti sur l'EP Lanterne Fish. On finit avec quoi, Guillaume?
1: On finit avec du Quinry, changer, hein. Et le collectif Azap Mob, voilà, qui était très connu, parce qu'ils sont, ils sont plus des nôtres.
0: Ah, ce monde.
1: Enfin, si, ouais, non, il y en a qui ont claqué aussi. Ah. Et donc voilà, bon là c'est London Town, le titre, qui est sorti en 2018 sur la première mixtape collaborative de ce collectif new-yorkais, évidemment, qui s'appelle Cozy Tapes Volume 1 Friends. Et qui est sorti après l'album Lords Never Worry en 2012. Donc là, t'as toute l'équipe, hein, Azap Rocky, Azap Ant, Azap Ferg, Azap Lamborghini Yams, le gourou un peu au départ, lui.
0: Gourou de Jamaja, tout ça, là, gourou de...
1: Non, pas OK. Azap Yams, et son petit nom, c'était Lamborghini. C'est un délire. Azap Tolvi, Azap Barry, enfin bon, voilà.
0: Ils commencent tous par Azap, en tout cas.
1: Ouais, Azap, ça veut dire Always Thrive and Prosper. Donc, tu te bats et puis tu prospères, voilà, tu te développes, machin, et puis mob pour la mafia, quoi. Parce que bon, c'est quand même des quinriers de New York, quoi. Donc voilà, là, dans ce titre, ils parlent de leur voyage, comment ils kiffent la thune, je crois. Les nouvelles cultures, les nouvelles personnes, comment ils s'adaptent à ce nouveau mode de vie, en fait. Hein. Et là aussi, ça parle, comme Kendrick, hein, de Bagnole from Germany. Je pense qu'il y avait un truc comme ça avec ça à l'époque. Bon, voilà, pas que les bagnoles allemandes, hein, vu qu'ils parlent de Lamborghini aussi. Mais voilà,
0: c'est intéressant tout ça.
1: Ouais, bon, je sais pas trop ce qu'ils racontent. Ils sont, tu vois, c'est... c'était vraiment la mode, parce qu'ils ont fait notamment Azap Rocky, c'est l'égérie de Dior quand même, hein, le mec.
0: Ah, ok.
1: Et sa femme là, Umbrella, là, je crois que c'est une égérie de Dior aussi, sûrement. Donc voilà, c'est.
0: Ça pue la thune, tout ça.
1: Ouais, mais c'est un truc vraiment chelou, aussi, mais c'est... ils font quand même du bon son.
2: Orelsan, c'est les gérés de Dior, non? Enfin, en tout cas, il a fait un spot publicitaire.
1: Ouais, ça me dit quelque chose, ça.
2: Donc, je sais pas, Dior, il doit puiser
0: dans le hip-hop.
2: Dans le panier hip-hop, ouais.
1: Écoute.
0: Ouais. Bon, on va écouter ça, on verra ce que ça donne. Ouais. En tout cas. London Town à Zap Mob.

0: c'était sympa. Ça bougeait bien la tête. Bon, mais c'est l'heure, on a passé la limite horaire, 20h03, je vous le dis comme ça, c'est écrit.
1: Petit craquage.
2: C'est ma faute.
0: Non, mais c'était très bien tout ça. Donc, merci à vous tous. Écoutez, on se retrouve dans 2 semaines, tout simplement, parce qu'on arrive vers la... Non, quand même, il reste quelques émissions encore. Et donc, voilà, je fais rediffusion samedi 19h, si vous avez loupé tout ça. Tout ça aussi, si vous l'avez loupé, ça sera en podcast sur le site de Radio Larzac et sur YouTube. Et toujours en écoute sur Radio Dragon, Radio Sainte-Afrique. Mercredi prochain, Frères de Chaussures. On salue notre ami... oh là là, j'ai perdu le nom.
2: Rémi,
0: punaise, sacré. Et d'ici très peu, on va enregistrer notre 5e émission de Par-delà les flots que vous écouterez lundi à 22h.
2: Et tu nous livres pas l'instru là ?
0: Alors j'ai pas le beatmaker en fait, c'est ça le truc.
2: Ah bon ?
0: Je pensais que vous alliez le trouver.
2: Ah non.
0: Mais je pense que c'est un bon vieux son US de l'époque. En tout cas, je sais que Calavera a fait un beau freestyle dessus qui était excellent. Merci Nico, merci Guillaume. Et à mercredi prochain, mercredi dans 2 semaines. Voilà, ciao.

Bonjour à tous, chers amis auditeurs, et bienvenue dans la Traveling Station pour cette nouvelle émission 100% Good Vibes. On va s'écouter du bon reggae, du dub, et plutôt du dubwise cette semaine. Yes, un petit peu de digital. On va faire honneur à cette soirée à laquelle on a pu assister à Toulouse. C'était ce week-end, à l'Interférence. Je vous en dis plus dans 2 secondes, juste après ce super titre de Young Warrior, le fils de Jashaka, sur un album que j'ai déjà eu l'occasion de vous passer. Le titre cette fois-ci s'appelle « 10 Steps to Africa ».

Young Warrior à la production, comme je vous l'annonçais, et ce titre 10 Steps to Africa sur un album 100% instrumental. Yes, je vous laisse aller voir tout ça, ça s'appelle Dubbox et on en a déjà parlé, eh bien, il y a un petit mois, je crois, de cet album. Alors, très content de vous retrouver eh bien, cette semaine pour une émission un petit peu dédicace à l'image des clashs que j'avais eu l'occasion de faire il y a quelques années de ça, où on se prenait une demi-heure sur un groupe, une autre demi-heure sur un autre groupe, et vous définissiez eh bien, pour vous qui était le meilleur. Cette fois-ci, ce sera un trio en hommage à cette soirée organisée par Critical Hi-Fi Sound System de Toulouse, qui organisait une soirée eh bien, à l'interférence, comme je vous le disais. On était donc samedi dernier à cette super soirée avec une programmation de dingue. Tous les vieux de la vieille, eh bien, du reggae. On avait le chanteur Dixie Peach. Voilà, super chanteur dont on parlera eh bien, dans les prochaines minutes. On avait également Dougie Wardrop, représentant du label Conscious Sound, un super producteur eh bien, de reggae, hein, de dub à l'anglaise, et un autre anglais qui s'appelle Vibronix, toujours eh bien, dans ce style mode dub un petit peu plus moderne pour le coup. Et donc j'avais envie de vous eh bien, repasser ces trois artistes, sachant qu'on va eh bien, les reprendre dans l'ordre, à commencer par par Dixie Peach sur le label Jatobiz, puisque c'est le label sur lequel il a commencé. On va s'écouter eh bien, un titre qui s'appelle Tonight is the Night, histoire de planter le décor. Dixie Peach sur Jatobiz.

Tonight is the night, superbe titre enregistré eh bien, dans les années 80. Voilà, Dixie Peach, il n'en est pas à son premier essai. C'est un super chanteur qui a donc commencé, comme je vous le disais, sur ce label. Jah Tubbies, un sound system emblématique anglais qui a également, eh bien, dont a fait partie par exemple Errol Bellott, énormissime chanteur franchement qui mérite également d'être connu. Bon, on en fera une prochaine sur Jah Tubbies. On va se refixer sur Dixie Peach, toujours sur le même label. On va s'écouter le titre Jah Road.

Rastafari's Only Way, yes, pour ce titre emblématique, non seulement du label Jatobees, mais également eh bien, de Dixie Peach, accompagné de Errol Bellot. Je voulais en parler juste avant, on se passera du bon, Errol Bellot dans une future émission. Franchement, voilà, deux chanteurs au top à l'époque. On était dans les années 2000 pour ce style de cut, yes. On va continuer évidemment eh bien, sur Dixie Peach et avec des artistes un petit peu différents, puisqu'il y a eu l'occasion plus récemment de faire quelques combinaisons avec eh bien, Russ Disciple, hein, des fameux Disciples, toujours des Anglais, et notamment sur un recut eh bien, du Return to Addis Abeba. Yes, avec un vocal, ce morceau emblématique instrumental des années 80 de The Disciple qui méritait son vocal. Le titre s'appelle Long, Long Way to Go et Dixie Peach officie à merveille.

Oui, ah, Wawia, yes. Eh bien voilà, cette présentation de l'artiste Dixie Peach. J'espère que cette présentation vous aura donné envie d'aller voir un petit peu plus loin sur cet artiste qui mérite vraiment d'être connu et qui est vraiment au top. Yes, on va enchaîner évidemment avec le label Conscious Sound, représenté samedi dernier par The Bush Chemist, alias Dougie Wardrop, qui est donc évidemment le fondateur, et le musicien en fait, hein, le beatmaker de ce label. On va commencer par le même son qu'il a utilisé pour introduire cette session, qui était évidemment un très bon choix, avec l'artiste King General, qui fait évidemment partie du crew Conscious Sound. Le titre s'appelle Long Long Time.

Vous êtes toujours à l'écoute de la Traveling Station sur cette émission dédiée à Dixie Peach, Conscious Sound et Vibronics. Eh bien, on est toujours sur les productions de Bush Chemist, opérateur et surtout ready maker du magnifique label Conscious Sound. Alors, pour la petite histoire, hein, c'est un label qui naît dans les années 90, qui progresse tout doucement avec quelques chanteurs fondateurs avant d'exploser dans les années 2000 avec notamment des artistes comme Tena Steline qu'on entendait à l'instant sur ce remake du Last Call, avec le titre Dub Sound. On a beaucoup de combinaisons avec des chanteurs de l'époque. On va s'écouter un Faithfull, le titre s'appelle Straight Up, et derrière ce sera un Lutanfaya dans un style radicalement différent, tout aussi dynamique, voire beaucoup plus dynamique. Yes, le titre s'appelle Straight Up, c'était pas Faithfull.

Lutan Paya et le titre Beat Round the Bush. Il est sur les productions Conscious Sound avec eh bien évidemment le producteur Bushchemist. Yes, voilà, un gros gros titre là. Mais Bushchemist eh bien ne faisait pas que des combinaisons avec eh bien des chanteurs, c'était avant tout un rhythmmaker énormissime, franchement super artiste qui nous fait des rhythms de malade comme eh bien une superbe reprise de l'anthème de Star Wars, pas sur son label du coup, sur le label de Jatubbies. Le titre s'appelle Star Dub.

Et bien voilà, sur et bien cette super instrumentale de La Marche de l'Empereur de Star Wars, repris par Bush Chemist, c'est le moment de passer à l'homme Vibronix. Voilà, un artiste toujours anglais, très ami évidemment de ce crew, hein, Bush Chemist, évidemment Dixie Peach. Ils se retrouvent d'ailleurs sur leur label respectif. On retrouve aussi et bien quelques Vibronix sur et bien le label de Jatobiz, pour vous dire que c'est vraiment une petite famille. Yes, Vibronix, un petit peu plus récent dans le monde du dub, qui arrive avec ses premières productions en 1998. On trouve les premiers maxis sur le label Deep Root, label de Zion Train si je ne me trompe pas, en tout cas produit par des membres de Zion Train. Et moi je découvre eh bien, notamment cet artiste avec un titre accompagné d'une chanteuse qui s'appelle Bonnet L. Le titre s'appelle Positive Direction.

Alors Steve Vibronix rencontre le succès assez rapidement avec quelques productions sur les labels des copains. Évidemment, dans les années 2000, il commence directement à produire sur son tout nouveau label, tout frais, le nom c'est Scoops. Et donc, il va commencer une longue carrière prolifique avec plein de superbes productions. On s'écoute une de ses prods de l'année 2002, le titre s'appelle « Prophets ».

Alors Vibronix, eh bien, continue sa carrière et rencontre, comme je vous le disais, pas mal de succès. Il va produire de manière eh bien, assez massive hein, sur son label Scoop, jusqu'à eh bien, une année extrêmement prolifique dans laquelle il décide eh bien, de sortir 12 vinyles, 12 maxi ou plutôt 12 45 tours, eh bien, un par mois, donc 12 dans l'année. Ça fait eh bien, pas mal de choses à découvrir et à acheter. Chaque mois, on s'appelle qu'on avait un nouveau Vibronix qui fera eh bien, une série de 12 maxi 45 tours là, de petits 45 tours y compris eh bien, un super recut du Oja Come Now Vibronix.

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1: 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Le journal vous est présenté par Gilles Moreau. Bonjour Gilles.
2: Bonjour Caroline, bonjour à tous. Dans l'actualité, des accrochages entre Iraniens et Américains malgré d'apparents progrès dans les négociations pour amener la paix au Moyen-Orient. Des frappes ont visé des sites de missiles en Iran. Les Iraniens, eux, auraient abattu un drone américain. Les Iraniens qui accusent les États-Unis d'avoir violé le cessez-le-feu ces dernières 48 heures. Le secrétaire d'État Marco Rubio en visite en Arménie. Les États-Unis s'engagent à poursuivre avec elle un projet de corridor reliant certaines régions de l'Azerbaïdjan, pays voisin et rival. Une partie de l'Europe est toujours prise par une puissante vague de chaleur. En France, on frôle les 38, voire les 39 degrés Celsius. Une douzaine de départements sont en vigilance orange dans l'Ouest. La Chine appelle toutes les parties à respecter le cessez-le-feu au Moyen-Orient. Elle l'a fait savoir ce matin à l'annonce par les États-Unis de frappes sur des sites de missiles dans le sud de l'Iran. L'Iran donc accuse les États-Unis d'avoir violé le cessez-le-feu ces dernières 48 heures. Au Moyen-Orient, la trêve est donc malmenée malgré d'apparents progrès dans les négociations. C'est l'un des points de blocage actuellement. L'Iran réclame le déblocage rapide d'une partie de ses fonds gelés à l'étranger, en particulier la République islamique, et dans l'impossibilité d'accéder à ses revenus issus du pétrole. Les sommes sont détenues dans des banques un peu partout dans le monde pour un manque à gagner qui s'élève à des milliards de dollars. Il en est question, Aurélien Devernois, lors d'une visite au Qatar d'une délégation iranienne.
3: La présence du gouverneur de la Banque centrale iranienne dans la délégation viserait en effet à obtenir le déblocage de tout ou partie de 6 milliards de dollars actuellement gelés dans un établissement financier de l'Émirat. Il s'agit de revenus pétroliers transférés en 2023 depuis la Corée du Sud, l'un des plus gros clients de l'Iran, suite à un accord de transfert de prisonniers entre Téhéran et Washington. Mais l'Iran avait vu ses fonds de nouveau bloqués quelques mois plus tard après les massacres du Hamas en Israël, le pays étant l'un des financiers du groupe islamiste palestinien. Téhéran souhaiterait le transfert de ses fonds dès la première étape de l'éventuel accord avec les États-Unis, l'Iran ayant beaucoup souffert ces derniers mois de son manque de devises. L'interdiction d'accès à ses avoirs détenus à l'étranger est depuis longtemps un des outils principaux de pression sur l'Iran. Il avait été utilisé entre 1979 et 1981 lors de la crise des otages américains, puis de nouveau dans les années 2000 et 2010 lors des négociations sur le nucléaire iranien. Après les signatures de l'accord de 2015, Téhéran avait théoriquement recouvré cet accès. Mais en se retirant du deal en 2018, Donald Trump avait provoqué un nouveau blocage des fonds.
2: Aurélien Devernois du service économie. Le secrétaire d'État Marco Rubio a maintenant quitté l'Inde. Il est en Arménie où le chef de la diplomatie américaine a rencontré son homologue. Les États-Unis s'engagent à poursuivre avec l'Arménie un projet de corridor reliant certaines régions de l'Azerbaïdjan, pays rival. L'administration américaine travaille sur ce projet baptisé « Ça ne s'invente pas, la route de Trump pour la paix et la prospérité internationale ». Le premier tour des élections municipales vient de se tenir dans plus de 700 communes d'Italie. Les résultats sont fortement marqués par la victoire du candidat de la droite et de l'extrême droite à Venise, ville que le centre-gauche comptait bien conquérir. Correspondance d'Anne Lenir.
4: Combien Venise apparaît triste pour la coalition de centre-gauche. Cette phrase fait la une de plusieurs médias qui rappellent que la

0: perd une autre ville importante, Reggio Calabria, dans le sud, mais il garde ou remporte plusieurs villes en Toscane, dont Prato, berceau de l'industrie textile italienne, ou encore dans le Piémont. En définitive, les résultats des deux pôles antagonistes montrent que les jeux restent ouverts en perspective des législatives de 2027. Anne Lenir, Rome, RFI.
1: Le Sénégal est un pays sûr et viable et entend le rester. C'est la toute première déclaration du nouveau Premier ministre sénégalais, Amadou Al-Aminou Mohamed Lo. Cet ancien de la Banque centrale des États d'Afrique de l'Ouest a été nommé par le président Bassirou Diomaye Faye en remplacement d'Ousmane Sonko, qui lui devient président de l'Assemblée nationale. L'épidémie d'Ebola dans l'est de la RDC, les derniers bilans n'ont pas évolué. Près de 1000 cas suspects et plus de 200 morts potentiellement liés au virus. Cette épidémie est extrêmement grave et difficile à gérer, selon le patron de l'OMS, le docteur Tedros, attendu sur place en RDC. Mark Carney, le premier ministre canadien, dénonce le projet de référendum sur l'indépendance de l'Alberta. Une pétition a été présentée au début de ce mois, en ce sens, avec les signatures de quelques 300 000 habitants de cette province de l'Ouest canadien, favorable à l'organisation d'un tel référendum. Malgré une décision de justice invalidant cette pétition, la dirigeante conservatrice de l'Alberta a annoncé la semaine dernière la tenue d'une consultation sur un éventuel référendum. Elle aura lieu en octobre. Bluff très dangereux, a protesté le chef du gouvernement, François-Damien Bourgerie.
2: La consultation prévue en octobre n'est qu'une première étape vers l'indépendance. Mais pour Mark Carney, elle serait comparable au référendum sur le Brexit de 2016. 10 ans plus tard, affirme le Premier ministre canadien, les Britanniques se mordent encore les doigts d'être sortis de l'Union européenne. Se pose aussi le problème de la question qui doit être posée aux habitants de l'Alberta, à savoir, l'Alberta doit-elle rester une province du Canada ou le gouvernement de l'Alberta doit-il entamer le processus juridique prévu par la Constitution canadienne pour tenir un référendum provincial contraignant sur la question de savoir si l'Alberta doit se séparer du Canada, fermer les guillemets, un intitulé loin d'être limpide et qui, d'après certains analystes, pourrait même porter à confusion. Mark Carney a annoncé que son gouvernement était en train de la réviser, ce qui a suscité la colère du Parti québécois. Ottawa n'a pas à imposer la marche à suivre, estime-t-il. Une critique pas tout à fait neutre. Le parti indépendantiste, en tête dans les sondages pour les élections provinciales d'octobre au Québec, propose lui aussi la tenue d'un référendum.
1: Il fait très chaud en Arabie Saoudite, c'est même par des températures caniculaires, au moins 45 degrés Celsius, que les musulmans poursuivent le Hajj, le grand pèlerinage annuel. Plus d'1,5 million d'entre eux devaient prier aujourd'hui sur le mont Arafat, étape phare de ce pèlerinage. C'est sur cette colline, à environ 20 km de la Mecque, que le prophète Mahomet aurait prononcé son dernier sermon. Il fait très chaud aussi sur une partie de l'Europe, de l'Angleterre à l'Italie en passant par la France. Ces pays vivent une nouvelle journée de chaleur exceptionnelle pour le mois de mai, au-delà des 30 degrés Celsius. Phénomène dû à un afflux d'air chaud venu d'Afrique du Nord. Il se retrouve piégé sous les hautes pressions d'un puissant anticyclone. En France, le gouvernement compte faire le point ce jeudi lors d'une réunion ministérielle. Ce timing, Brieuc-Bochet, est pointé du doigt par plusieurs partis.
3: Mise en scène millimétrée dans un village français pour Gabriel Attal, interview à la presse chez Édouard Philippe ou encore vidéo sur les réseaux pour le LR Bruno Retailleau. Ces derniers mois, les officialisations de candidatures se sont déclinées sous toutes les formes, mais au-delà du support, c'est surtout le fond qui compte et en particulier l'impression de crédibilité renvoyée par le candidat. Bruno Cotterêts est politologue et chercheur au CEVIPOF.
4: Je pense qu'une déclaration réussie, c'est quelque chose qui incarne vraiment un engagement dans l'ordre de la sincérité, l'aboutissement d'un processus naturel de quelqu'un qui a fait ses preuves.
3: Il y a aussi la question du moment de l'annonce. Une déclaration trop en avance peut lasser les électeurs, mais les candidats doivent surtout faire attention au temps qui s'écoule entre officialisation et présentation du programme.
4: Il y a une chose qui est de déclarer sa candidature et une autre chose qui est de dévoiler son programme. C'est peut-être vraiment dans le laps de temps qui sépare les deux, qui a peut-être un souci généralement.
3: Et de ce point de vue, c'est Anne Hidalgo qui coche toutes les cases selon Bruno Cotterêts. En 2022, la candidate du PS avait trop tardé à dévoiler les premiers éléments de son programme et n'avait obtenu qu'1,7% des voix.
1: En France toujours, le Premier ministre Sébastien Lecornu annonce que le gouvernement présentera dès demain un projet de loi sur la protection de l'enfance. Il sera débattu au Parlement dès cet été. Et les révélations sur des cas de violence, notamment sexuelles, se sont multipliées dans ce qu'on appelle le périscolaire, un temps qui correspond au temps passé par l'enfant à l'école, mais en dehors des heures de classe. Désormais, certains doivent s'expliquer devant la justice, comme ce trentenaire ex-animateur jugé à partir de

0: Aujourd'hui à Paris, il est accusé d'agression sexuelle sur 7 enfants d'une école maternelle et c'est le premier procès public depuis les récentes révélations. 4 morts dont 2 enfants dans un accident en Belgique. Pour une raison encore inconnue, un car scolaire a été percuté par un train ce matin dans le nord du pays. Enfin, le tennis à Roland-Garros avec parmi les qualifiés du jour le tout jeune français Moïse Kouamé, 17 ans. Il s'est imposé en 3 sets contre le vétéran croate Marin Cilic. 17h et bientôt 10 minutes ici à Paris, l'heure de retrouver Nathalie Amar pour Sur le Pont des Arts. Bonjour.
1: Bonjour Gilles Moreau et merci.
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0: Oui, bonjour. Vous êtes bien sur Allo Saint-Afrique 96.4.
1: C'était
0: 7. Pardon. Et donc, vous êtes à la fois et demie d'une émission qu'on a nommée Les Deux Tonneaux. Et tout ça pour poser un peu de rock'n'roll pendant une heure et demie, et voilà. On a commencé par le Capitaine Beefheart. Beefheart, ouais. Excusez-moi mon anglais très approximatif.
1: Oui, j'ai compris.
0: Il y a des origines avéronaises et des racines sétoises. Ouais. C'est sûr que...
1: Ça laisse des traces.
0: L'accent, c'est un peu difficile. On repart en 99 avec un groupe... cherche pas sur Internet, de toute façon, ça se trouve pas.
1: Donc, ça n'existe pas.
0: Donc, c'est un groupe où le musicien principal est le batteur, chanteur. Ça part dans tous les sens. Voilà, ouais. Et c'est des gars un peu du nord de l'Europe, hein, on va dire la Suède. Allez!

0: Fou et un guitariste aussi taré.
1: Bien aussi taré. Oui.
0: Donc, on va faire un retour en arrière. On va faire un tour en arrière et on va aller en Nouvelle-Zélande. Voyez-vous ?
1: Les années ? En quelle année ?
0: En 93.
1: Ah, ça ne nous rajeunit pas. Oui.
0: C'est assez loin, évidemment.
1: Ça n'est pas bon.
0: Et ça a été distribué par Survival Records. Et c'était à l'époque, en 90, 80, jusqu'aux années 2000, label qui a distribué pas mal de groupes australiens. C'est ce qui nous permettait d'accéder...
1: À la musique australienne.
0: À la musique australienne, exactement. Donc, on vous a voilé un...
1: Sur Radio Centrafrique, bien sûr.
0: Sur Radio Centrafrique.
1: 96.7.
0: Ouais. Je ne vais pas vous qualifier parce qu'il n'y a pas de qualification. Quoi.
1: C'est du gong à l'envers, apparemment.
0: Donc, on envoie. Merci.

0: Donc j'espère que vous êtes régalé avec ce néo garage. Je sais plus. Ouais, ça a pas de nom, hein.
1: Oui, c'est pas très simple à qualifier, on dira. Quoi.
0: Et donc on enchaîne avec les Flaming Thunderbird, un album de 96. C'est des Finlandais. Donc on passe de la Néo-Zélande en Finlande, voyez-vous.
1: Tout à fait, monsieur.
0: Et donc, ça nous fait faire un petit tour de planète, hein, mais c'est ce qui nous plaît, quoi.
1: Exactement, ouais. Et le tout sur Radio Saint-Afrique.
0: Voilà, et en sachant que le rock'n'roll est universel.
1: Exactement. Hein.

0: Oui, bienvenue sur Radio 7 Afrique 96.7. Toujours avec les tonneaux. Moi, c'est le no, lui, c'est le to. Donc, les deux tonneaux. Donc, voilà, Christophe recherche en fait les deux morceaux qu'on a passés juste avant. Donc,
1: voilà, mais c'est les Flaming Thunderbirds. Ce sont des Finlandais. Et en fait, je sais pas les titres vraiment. Et peut-être enfin, c'est pas très important. C'est peut-être pas très important pour nous. Et donc, on va continuer avec les Cosmic Psycho.
0: Ouais.
1: C'est de la wawa. Si vous aimez la wawa, profitez-en.
0: Parce que c'est australien en plus. Donc,
1: super, ouais.
0: Nous,
1: donc,
0: on aime les Cosmic Psycho.
1: On commence à tourner dans l'Europe. On a fait la Nouvelle-Zélande, on a fait la Finlande.
0: Et là, on est en Australie.
1: Là, on est en Australie. Quoi. Voilà.
0: On retourne dans l'hémisphère.
1: Ouais.

0: Voilà, voilà, petite correction, parce que là, on vient d'écouter donc les Cosmic Psycho, et juste avant, nous avions les City Kids, donc voilà, c'était juste pour rééquilibrer le bignon.
1: Ouais, on a fait une petite embrouille, mais excusez-nous, c'est le numéro 2,
0: pardon.
1: Excusez-nous, pardon.
0: On le fera plus, c'est promis.
1: Voilà, et donc on enchaîne avec les Little Green Fairy.
0: Ouais.
1: Décide-toi. Voilà, qu'est-ce qu'on peut dire sur Little
0: Green?
1: C'est
0: un groupe de cœur, ça.
1: Ouais, c'est un groupe de cœur. Voilà, ouais, ce qu'on peut dire.
0: Déjà qu'on aime beaucoup, beaucoup, beaucoup. Et qui sont passés il n'y a pas si longtemps que ça pour leur dernier concert à Saint-Taf.
1: Ouais.
0: Et après, bon, ils sont repartis sur Paris. Puis après, ils ont splitté, malheureusement. Mais l'aventure continue pour Monsieur Rocky.
1: Ça va. Oui. Ça va se refondre.
0: Oui.
1: Ouais.
0: Je ne suis pas inquiet pour eux.
1: Mais pour lui.
0: Ouais,
1: pour
0: lui
1: et ses.
0: Ses acolytes. Le Rocky. C'est parti.

0: c'était bien ça. Donc j'espère que vous êtes bien régalés avec les groupes C'est Toi. Ils ont inventé un truc, enfin, c'est pas eux qui l'ont inventé, mais ils ont exploité ce fameuse pédale wah-wah.
1: Ah ouais, plein de fuzz. Elle est partie à tousser alors, pour quelques instants, donc ça va passer, ça va passer. Donc maintenant, qu'est-ce que vous
0: alors, on va partir sur un groupe montpelliérain. Que dire sur ce groupe montpelliérain ? C'est un groupe qu'on ne voit pas beaucoup à Montpellier.
1: Curieux.
0: Qui est assez connu en Espagne, qui est assez connu en Italie, qui est assez connu en Allemagne. Donc c'est ce groupe, en fait, il tourne en Europe,
1: mais
0: on ne les voit pas hein, dans le local Languedoc-Roussillon. Quoi. Voilà, quoi.
1: Bon, bon, bon.
0: Ouais.
1: Et le nom ?
0: Ah, attendez.
1: Qui s'appelle Orio.
0: attendez. Ce groupe, c'est Marvin. Que dire de Marvin ? Moi, je les ai vus une fois en concert. C'était assez impressionnant, quoi. Parce qu'en fait, ils avaient mis le batteur au milieu, et ils avaient mis la sono autour, et en fait, eux, ils jouaient au milieu, quoi. Donc, en fait... le public pouvait être tout autour du groupe, quoi.
1: Ah ouais, 90 degrés, quoi.
0: Ouais, ouais, ouais, ouais. Tu pouvais être derrière le batteur, devant, ah, derrière, enfin, à côté. Ouais, ouais.
1: Et la sono tout autour.
0: Et on a parlé des Tugs la semaine dernière.
1: Et on en reparlera.
0: On en reparlera, bien sûr. Je pense que c'est des jeunes qui ont écouté les Tugs quand ils étaient jeunes, quoi.
1: Ah ouais, aussi, ouais. Ils en ont pris du Tugs.
0: Ouais, voilà. juste qu'ils ont fait le choix de ne pas avoir de chant.
1: Ah ouais, que de l'instrumental.
0: Donc c'est que de l'instrumental, ouais. Ouais, ouais.
1: Du surf, quoi, en gros, quoi.
0: Ouais, on va écouter, là.
1: Ouais.
0: On est parti pour deux morceaux, hein.
1: Donc c'est à vous de décider.
0: Deux, ouais.
1: C'est parti.
0: On est parti pour deux morceaux et c'est de la régalade, je vous promets.
1: Bon appétit.

0: Oui, donc on va passer sur un groupe australien.
1: Non, c'est les Tugs.
0: Non.
1: Si, c'est
0: les Non, Tugs. Pas encore.
1: Si, c'est les Tugs.
0: Non.
1: Si. C'est les filles.
0: Bah, il est couleur, hein. Non, on passe sur un groupe australien qui est en live, qui dure un moment et ça révèle toute l'essence du rock australien, quoi. Voilà.

Donc, on vient d'écouter un groupe australien qui s'appelle Eastern Arc, début 77. Ils ont fait 2-3 albums, mais vraiment quoi, en confidentiellement. C'est dur à dire. Confidentiellement. Et donc là, maintenant, on part sur du Tugs. Les Tugs, c'est un groupe d'Angers qui nous a fait beaucoup plaisir pendant quelques années. Et dont on n'entend plus trop parler. Or qu'en fait, ils avaient fait un label. Ils étaient structurés. Et c'est dommage qu'il n'y ait pas eu de suite. Quoi. Donc voilà. Allez, on est parti pour les textes.

0: Donc, on va enchaîner sur un groupe australien qu'on a écouté déjà une fois lors de la première émission.
1: On a réécouté tout à l'heure parce qu'on en a passé un morceau tout à l'heure.
0: Ouais, on en a écouté un morceau tout à l'heure.
1: C'était le premier album.
0: Et là, on est un petit
1: 93.
0: Peu en 93. Ça nous rajeunit, hein. Et du coup, un album qui se...
2: Aluminum.

Donc, un dernier morceau avec un groupe français qui vient de Dordogne. On les salue. Salut. Et ils nous ont régalé là, dans les années 90-2000. Et puis après, évidemment, ça a spité. Et puis voilà, c'est la vie. C'est la vie d'un groupe de rock'n'roll. Hein. Mais ils avaient fait de très bonnes choses, quoi. Très, très, très bonnes choses. Allez, je vous laisse.

0: Donc vous avez, on va écouter la seconde partie des émissions du tonneau. On finit sur Thompson Roulette et on prépare une autre émission pour que vous régaliez les Portugaises et qu'elles ne soient pas trop ensablées, voyons.
1: En tout cas, merci.
0: Donc, merci à Radio Saint-Taf et merci aux auditeurs et à la semaine prochaine.
1: Au revoir.

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0: images de l'aube de ce 26 avril, filmées par le KGB.
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0: Ce morceau s'appelle Vivre libre ou mourir. On vous l'entend jusqu'au bout là.
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